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1: Sur votre plateau télé ce soir, des animaux, une révolution et des petits hommes verts. Comme des bêtes 2 sur Gulli, film d'animation, Max, un chien terrier au caractère bien trempé, mène une existence insouciante entre ses escapades au parc et ses siestes au soleil. La vie semble parfaite, mais tout bascule lorsque sa maîtresse accueille un nouveau membre dans la famille, un bébé.
2: Le veto va t'aider à aligner.
3: Sa spécialité, c'est les troubles du comportement.
4: Mais j'ai pas de troubles du comportement.
3: Oui, moi aussi, je vais bien. C'est mon humaine qui est folle. Enfin, imagine, je lui apporte un oiseau mort, elle le jette. Je fais jamais rien d'assez bien pour toi, maman.
1: Une brève histoire de l'automobile sur Arte, série documentaire. Entraînant dans son sillage panneaux de signalisation, parc-mètre et station essence, la voiture a durablement révolutionné nos usages. Le premier épisode de cette série documentaire se penche sur son émergence au 19e siècle.
5: Le 14 avril 1906, à San Francisco, la première voiture automobile a été aperçue sur Market Street 4 ans plus tôt. L'année suivante, on pouvait en voir une dizaine par jour. Et depuis, on ne les regarde plus comme des curiosités.
1: Secret de la science sur France 2 Magazine. Sommes-nous seuls dans l'univers? C'est la plus vieille question de l'humanité. Elle traverse les âges et alimente la science-fiction. Elle est aujourd'hui devenue l'une des enquêtes les plus ambitieuses jamais menées par la science. Personne ne connaît les limites de l'univers. Comme des bêtes 2 sur Gulli, une brève histoire de l'automobile sur Arte et Secret de la science sur France 2. Très belle soirée télé à tous.

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2: Et nous sommes le 19 mai aujourd'hui, nous fêtons les Yves et les Célestins. Et en ce 19 mai, je pourrais vous parler de la création de la Légion d'honneur en 1802. J'aurais aussi pu vous parler de Valéry Giscard d'Estaing, élu président de la République en 1974, ou encore de l'invention du Rubik's Cube la même année. Mais le 19 mai 1925 serait né au Cambodge Salot Star, plus connu sous le nom de Pol Pot. Il est le responsable d'un des plus grands génocides du XXe siècle. Il suit des études à l'école française de radioélectricité à Paris de 1949 à 1953. Où il rejoint les cercles du Parti communiste et se familiarise avec le marxisme. Les Français se retirent d'Indochine en 1954 et le roi Norodom Sihanouk est nommé à la tête de l'État. Pol Pot s'oppose au nouveau pouvoir et entre au Parti révolutionnaire du peuple Khmer. En 1962, il est élu secrétaire du comité central. En 70, un coup d'État renverse la monarchie. Une guerre civile éclate. Norodom Sihanouk se joint au Khmer Rouge et les forces communistes menées par Pol Pot triomphent en avril 75. Les Khmer Rouges prennent le pouvoir et soumettent le pays à la dictature. En 76, Pol Pot est nommé Premier ministre. Il multiplie les purges. Au total, entre 1,7 et 2 millions de personnes auraient trouvé la mort, près d'un quart de la population du pays. Pol Pot est arrêté en juillet 97 et succombe officiellement d'une crise cardiaque en 98 à l'âge de 73 ans. La citation du jour est signée du dictateur Pol Pot. Il vaut mieux tuer un innocent que de garder en vie un ennemi.

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2: Bonjour à tous les béliers, vous aurez envie d'aller droit au but aujourd'hui, votre motivation sera forte, mais prenez le temps d'écouter les avis autour de vous. Les taureaux, vous chercherez à consolider vos projets et vos relations, une discussion importante pourrait vous rassurer sur l'avenir. Les gémeaux, votre esprit vif vous permettra de trouver rapidement des solutions, les échanges seront favorisés et une opportunité inattendue pourrait apparaître grâce à votre réseau. Les cancers, vous aurez besoin de douceur et de calme pour avancer sereinement, une personne proche pourrait vous apporter un soutien précieux. Les lions, votre charisme fera effet et vous attirerez facilement l'attention. Côté cœur, la tendresse sera au rendez-vous. Les vierges, une tâche qui vous semblait compliquée deviendra plus simple que prévu aujourd'hui. Quant à vous les balances, vous chercherez à éviter les conflits et à privilégier le dialogue. Une belle complicité pourrait naître ou se renforcer. Les scorpions, vous pourriez découvrir une info utile ou avoir une intuition décisive dans un choix important. Quant à vous les sagittaires, une proposition stimulante pourrait égayer votre journée. Restez néanmoins prudent dans vos engagements impulsifs. Les capricornes, une reconnaissance ou un compliment pourrait renforcer votre confiance en vous. Les verseaux, vos émotions seront plus présentes, mais elles vous aideront à mieux comprendre certaines situations. Et puis enfin, amis poissons, vous pourriez surprendre votre entourage avec une idée originale ou une initiative audacieuse. Je vous souhaite une excellente journée. 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

0: Fréjus réveil, il est 6h. Merci d'être avec nous ce mardi matin. Radio 8, toujours plus de hit dans les Ardennes. Kim Wilde, grand souvenir pour attaquer cette journée avec Kids in America. Un petit peu de douceur avec Vita dans un instant. Mais avant cela, c'est le 2 minutes info pour vous souhaiter un excellent réveil et du courage.
1: Bonjour à tous. Le nouveau revirement de Donald Trump, le président des États-Unis a annoncé avoir annulé au dernier moment une nouvelle attaque contre l'Iran. Une attaque qui aurait dû avoir lieu aujourd'hui, selon ses mots. Dans un message posté sur son réseau social, il a expliqué avoir renoncé à cette offensive à la demande des dirigeants du Qatar, d'Arabie Saoudite et des Émirats Arabes Unis. Le locataire de la Maison-Blanche assure qu'il existe de très bonnes chances de parvenir à un accord avec Téhéran. Et cette fusillade aux États-Unis, deux individus ont pénétré dans un centre islamique de San Diego en Californie et ont ouvert le feu. Trois personnes sont décédées. Parmi les trois hommes morts, le gardien de sécurité de ce centre fait partie des victimes. Les deux tireurs présumés ont également été retrouvés sans vie. Selon la police, ils étaient âgés de 17 et 19 ans. Depuis Washington, Donald Trump a déploré une situation terrible. Et en France, trois personnes mises en examen et placées en détention provisoire après cette fusillade à Nice. On le rappelle, deux personnes sont mortes et six ont été blessées dans le quartier des Moulins le 11 mai dernier. Parmi les trois suspects se trouve un homme de 30 ans soupçonné d'avoir fait feu. Tous nient en partie les faits qui leur sont reprochés, a souligné le procureur. Le Sénat vote les premières mesures du projet de loi Riposte, un texte qui doit renforcer la lutte contre les troubles à l'ordre public. Les élus ont ainsi approuvé hier les sanctions contre les participants au Free Party qui pourraient encourir une peine de prison. Les débats doivent se poursuivre aujourd'hui et demain. Il y a eu un nombre record de violations de données en France en 2025. C'est ce qu'annonce l'autorité protectrice de la vie privée, la CNIL. Elle a ainsi enregistré l'an dernier 6167 notifications en ce sens, soit plus de 9% de plus qu'en 2024. Et en 2026, l'autorité a déjà relevé plus de 2700 violations sur le seul premier trimestre. Et puis ce n'est pas passé très loin cette nuit. Un astéroïde identifié il y a quelques jours seulement devait passer à quelques dizaines de milliers de kilomètres de la Terre. Le projectile de la taille d'un petit immeuble ne représente toutefois aucun danger pour notre planète. Excellent début de journée à tous.

0: Les meilleurs souvenirs pour votre matinée sur Radio 8, Kim Wilde avec Kids in America.
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0: Et on est très heureux de vous accueillir comme tous les jours de la semaine, 6h-9h, Radio 8. Bonjour les Ardennaises et les Ardennais, bonjour à vous, de plus en plus nombreux à venir nous rejoindre chaque jour. Ça nous fait énormément plaisir les amis, on vous accompagne jusqu'à 9h évidemment, avec toujours plus de 8 dans les Ardennes, avec les cadeaux de Radio 8, l'éphéméride, vos anniversaires, la petite info en plus, la question du jour, et puis évidemment toujours plus de hits avant l'éphéméride. Il y aura Jérémy Frérot dans quelques secondes. Et là voici Joseph Kamel avec Crash sur Radio 8.
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0: Locomotive Ensemble, Jérémy Frérot avec Adieu sur Radio 8.
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0: Et il y a un très bon mardi avec nous. Aujourd'hui, nous sommes le 19 mai, le 139e jour de l'année. Aujourd'hui, nous gagnons 3 minutes d'ensoleillement. Quelques prénoms à l'honneur aujourd'hui, les Yves, les Célestins, les Yvon, les Yvonne, les Marivonne, les Erwan et les Erwin. Bonne fête à vous, mesdames, mesdemoiselles ou messieurs. Aujourd'hui, le dicton nous dit « Méfroi n'enrichit personne, mais il est excellent quand il tonne ». Et enfin, le proverbe nous dit aujourd'hui « Pas de nouvelles, bonne nouvelle ». Un bon anniversaire à vous. Tous les matins, les auditrices et les auditeurs de Radio 8 sont à l'honneur, bien sûr. Aujourd'hui, c'est l'anniversaire de Thibaut Nive, de Rotel. C'est également l'anniversaire de Marie-Laure Pierre, de Bulson. Clément Blin, de Charleville. Thibaut Pierson, de Sommerance. Bon anniversaire également à Thierry Grandjean, de Doncherie. Et pour cette heure, on terminera avec Jocelyne Berger, de Desévelles. Bon anniversaire aux personnes que j'ai citées ce matin. Et à l'instant, et prochain rendez-vous avec vos anniversaires, ce sera tout à l'heure entre 7h et 8h. Allez, restez avec nous juste avant 6h30. Avant de retrouver René pour le 2 minutes info, Bruno Mars avec Just Might. Le 6-9 de Radio 8 partout dans les Ardennes.
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1: Très bon début de journée avec nous et bon réveil. Vous avez choisi Radio 8 en ce mardi matin, 6h30. Coup d'œil sur la météo dans quelques instants. Tame Impala et Jenny en nouveauté, mais avant cela, c'est le rendez-vous de l'info sur Radio 8. Et le 2 minutes info, c'est avec René. Bonjour René.
2: Bonjour Laurent, bonjour à tous. Les organisateurs du Tour de France ont officialisé ce lundi que le grand départ de la Grande Boucle 2028 sera donné de la Cité des Sacres. La 115e édition du Tour de France partira le 24 juin depuis Reims, qui avait déjà donné le coup d'envoi de l'épreuve en 1956. Le grand départ 2028 explorera la région Grand Est avec 4 étapes dans les départements de la Marne, de la Meuse, de la Moselle, mais aussi des Ardennes. 6 villes étapes seront ainsi reliées, notamment Charleville-Mézières. Écoutez, à ce propos, Christian Prudhomme, le directeur du Tour de France pour Radio 8.
3: Le Tour de France, c'est la plus grande course cycliste au monde, c'est la plus grande épreuve sportive annuelle, mais c'est bien plus que ça. C'est de l'histoire, c'est de la géographie, c'est de la culture. Partir de la Cité des Sacres, aller à Verdun, la Grande Guerre, l'effroyable bataille de 1916, d'autant plus que nous serons en 2028, c'est-à-dire 100 ans après la fin de ce qui devait être la der, être à Épernay, je l'évoquais avec Julien Philippe, Charleville-Mézières et Rimbaud, Metz, la première ville étrangère traversée par le Tour de France dès 1906, étape en 1907, et puis un mélange d'étapes régulières comme Reims et Épernay et d'autres étapes beaucoup plus rares, Verdun, la dernière fois c'était 2001, et Thionville, la dernière fois c'était carrément au siècle dernier, en 1999, avec à l'époque la quatrième victoire consécutive de Mario Cipollini.

0: Italien.
1: Voilà, le parcours détaillé des Finisites n'est pas encore connu. Il sera connu dans les prochains mois. Seule certitude, il traverse donc au départ de Reims plusieurs départements du Grand Est, dont celui des Ardennes. Abus de faiblesse sur un homme victime d'un AVC, sa compagne en cours, 3 ans de prison avec sursis. Roland avait été abusé par sa compagne Janine suite à un accident vasculaire cérébral. La justice soupçonne la prévenue d'avoir abusé du compte en banque de l'agriculteur à la retraite. Contrat d'assurance vie, compte bancaire, travaux, achat d'un véhicule, séjour en vacances, autant de frais que les enquêteurs estiment avoir été financés avec l'argent de la victime. Le préjudice total s'élève à plus de 300 000 euros. Absente à l'audience pour des raisons médicales, la prévenue a toujours nié les faits. Le parquet a donc requis 3 ans d'emprisonnement avec sursis, ainsi que la confiscation des plus de 53 000 euros saisis sur les contrats d'assurance vie de la prévenue, somme qui reviendrait aux parties civiles. Délibéré attendu le 6 juillet prochain. Et puis le label Pavillon Bleu, 5 sites ardennais se sont vus attribuer le Pavillon Bleu pour cette année 2026. Le Pavillon Bleu valorise, je vous le rappelle, le travail effectué par les collectivités pour répondre à des critères dans des domaines de la biodiversité, la gestion des déchets, mais aussi bien sûr la qualité de l'eau et l'assainissement. Cette année, 5 sites sont donc vus dans les Ardennes labellisés, dont le port de plaisance de Charleville. Au palmarès ardennais, on retrouve aussi la halte fluviale de Revin, le port de plaisance de Monthermé pour la 13e année consécutive, mais aussi le lac de Béron, encore la plage de la Varenne à Charleville. Voilà pour l'essentiel de l'actualité.

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1: Bonjour, la couleur du ciel de ce mardi, nous sommes le 19 mai, le ciel dégagé du début de matinée va se couvrir avec des nuages qui vont gagner du terrain et quelques averses en après-midi. Les températures oscilleront aujourd'hui de 8 à 16 degrés, 8 degrés ce matin à Monthermé, 16 cet après-midi attendu à Villers-de-Valtour ou encore du côté de Tolonne. Comme annoncé, le beau temps va s'imposer à partir de jeudi dans les Ardennes. Excellente matinée avec nous, on se retrouve pour l'info tout à l'heure dès 7h.
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0: American Girls avec Harry Styles sur Radio 8. Bonjour.
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0: Motivé en ce début de journée, bon mardi, on vous le rappelle, hein, cette semaine, les plus beaux cadeaux se gagnent sur Radio 8 avec notamment vos cartes cadeaux Leclerc d'une valeur de 50€ ou encore vos places de cinéma pour aller voir le film de votre choix dans les salles de la région. Et puis on parlera tout à l'heure de Perry Desa avec votre journée à passer. Bien sûr, on en parlera, ce sera juste avant 9h. Dans un instant, on reviendra sur la question du jour d'hier sur la page Facebook Radio 8 Ardennes. Non, avec vos commentaires, on vous donnera la question de cette journée. On retrouvera l'horoscope de Camille. Et puis là, c'est toujours plus de hits avec Kenji. Sans plus attendre, et voici le choix.

0: 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Très bon début de journée avec nous. Radio 8 dans les Ardennes à Melbent avec l'amour, ça se donne.
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0: Et comme tous les matins avant 7h, on revient sur la question de la veille et on jette un coup d'œil sur vos commentaires. Hier, on vous posait la question, est-ce que vous vous lavez souvent les mains dans une journée? Alors, en règle générale, oui. On a eu Isabelle, Val qui nous a dit oui très souvent. Zaza, pareil. Sandrine également. Colette, en règle générale, vous lavez les mains super souvent. Il y a eu une réponse très intéressante de la part de Béatrice qui nous disait trop souvent obsessionnel. Je pense que le Covid nous a tous un peu marqués. Et avec ce qui arrive, on l'espère, en restant le plus loin possible, je pense qu'on va repartir un petit peu dans une obsession d'hygiène. Allez, on va s'intéresser à la question du jour de ce mardi 19 mai. Eh ben, on vous pose la question, on parlait d'obsession. Est-ce que vous avez peur, vous, de manquer de carburant avec ce qui se passe en ce moment, avec l'augmentation du prix du carburant? Est-ce que vous avez peur de manquer de carburant? Vous répondez sur la page Facebook Radio 8 Ardennes. On attend vos réponses. On retourne dans un instant avec Miley Cyrus. Dream as one. Avant de retrouver le 2 minutes info, ce sera avec René à 7h. Et dès maintenant, c'est l'horoscope de Camille.
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2: 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Bonjour à tous les béliers, vous aurez envie d'aller droit au but aujourd'hui, votre motivation sera forte, mais prenez le temps d'écouter les avis autour de vous. Les taureaux, vous chercherez à consolider vos projets et vos relations, une discussion importante pourrait vous rassurer sur l'avenir. Les gémeaux, votre esprit vif vous permettra de trouver rapidement des solutions, les échanges seront favorisés et une opportunité inattendue pourrait apparaître grâce à votre réseau. Les cancers, vous aurez besoin de douceur et de calme pour avancer sereinement, une personne proche pourrait vous apporter un soutien précieux. Les lions, votre charisme fera effet et vous attirerez facilement l'attention. Côté cœur, la tendresse sera au rendez-vous. Les vierges, une tâche qui vous semblait compliquée deviendra plus simple que prévu aujourd'hui. Quant à vous les balances, vous chercherez à éviter les conflits et à privilégier le dialogue. Une belle complicité pourrait naître ou se renforcer. Les scorpions, vous pourriez découvrir une info utile ou avoir une intuition décisive dans un choix important. Quant à vous les sagittaires, une proposition stimulante pourrait égayer votre journée. Restez néanmoins prudent dans vos engagements impulsifs. Les capricornes, une reconnaissance ou un compliment pourrait renforcer votre confiance en vous. Les verseaux, vos émotions seront plus présentes, mais elles vous aideront à mieux comprendre certaines situations. Et puis enfin, amis poissons, vous pourriez surprendre votre entourage avec une idée originale ou une initiative audacieuse. Je vous souhaite une excellente journée.
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0: Du courage, il est 7h. Le 6-9, ça continue sur Radio 8. On vous souhaite une excellente matinée avec nous. Dans quelques instants, on rappelle de l'éphéméride de cette journée. On retrouvera Jermaine Jackson et Piazzadora, Joe à suivre. Mais avant cela, c'est le rendez-vous de l'info sur Radio 8. Et le 2 minutes info, c'est à retrouver. C'est avec René. Bonjour René.
1: Bonjour, bonjour à tous. Où en est le chantier de l'hôtel de luxe de la place Ducal, lancé il y a 2 ans? Les travaux de l'hôtel Encore Mieux devraient se terminer en janvier prochain, niché dans les bâtiments de la cour de la Criée. Monument historique en plein cœur de la ville, le projet mobilise depuis plus d'1 an les équipes de Protéam, maître d'œuvre de l'opération. Guillaume Bazin, chef de projet Protéam, au micro Radio 8 de Candide Blom, dépêché sur les lieux.
2: La contrainte technique, c'est comme on est dans de l'existant et de l'ancien, c'était tous les travaux de renfort. Forcément des éléments de structure qu'on devait conserver, donc les planchers, les charpentes, ça a nécessité des études assez importantes et des travaux de confortement qui sont quand même assez difficiles à faire, mais les entreprises ont fait ça avec une grande dextérité, un grand professionnalisme. Et ensuite, concernant le chantier en lui-même, c'est plutôt l'environnement, puisqu'en fait, on est en plein centre de Charleville. Donc, c'est pas évident d'accéder au chantier. Enfin, il y a toutes des contraintes. On essaie de respecter aussi les circulations sur la place. Donc, tout ça se fait assez en bonne intelligence. Et on a aussi une personne qui pilote le chantier sur site et qui gère aussi toutes ces choses-là.
1: Voilà un projet à hauteur de 13,7 millions d'euros. L'opération lancée en 2018 repose sur un montage original, la ville restant propriétaire des murs. À terme, l'hôtel devrait générer 30 d'emplois. Les produits du terroir ardennais devraient garnir les assiettes du futur restaurant de l'hôtel. Un accident hier en début de soirée sur l'A34 dans le sens Sedan-Charleville-Mézières au niveau de la bretelle d'accès à Villesmeuse. Un conducteur âgé de 46 ans blessé était transféré à l'hôpital. Les gendarmes des Ardennes ont multiplié les contrôles sur les roues du département ce week-end de l'Ascension. Un total de 7 suspensions du permis de conduire, 4 grands excès de vitesse à déplorer, notamment un automobiliste lâché près de Méry dans les portes du Luxembourg à 164 km/h sur une portion pourtant limitée à 80. Permis retiré sur le champ, le véhicule placé en fourrière. Ailleurs en France, 3 personnes mises en examen et placées en détention provisoire après cette fusillade à Nice. On le rappelle, 2 personnes sont mortes et 6 ont été blessées dans le quartier des Moulins le 11 mai dernier. Parmi les 3 suspects se trouve un homme de 30 ans soupçonné d'avoir fait feu. Et puis le Sénat vote les premières mesures du projet de loi Riposte, un texte qui doit renforcer la lutte contre les troubles à l'ordre public. Les élus ont ainsi approuvé les sanctions contre les participants au Free Party qui pourraient encourir une peine de prison. Les débats doivent se poursuivre aujourd'hui et demain. Voilà pour l'essentiel. Excellente matinée avec nous.
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0: Comment ça va pour ce mardi matin? Les meilleurs souvenirs, Jermaine Jackson et Piazza Daro, When the Wind Begins to Fall.
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0: Comme tous les matins d'ailleurs, entre 6h et 9h, on vous souhaite un excellent réveil. On vous remercie d'être de plus en plus nombreux à venir nous rejoindre chaque jour. La petite info en plus ce matin, on vous emmène en Angleterre avec un concours encore absurde. Concours pour charmer les vers de terre. Vous avez bien entendu, rendez-vous ce sera juste avant 8h. On reviendra sur la question du jour de cette journée avec évidemment l'horoscope de Camille qui sera avec nous tout à l'heure. On retrouvera René qui reviendra pour le 2 minutes info à 7h30 et toujours plus de 8 dans les Ardennes avant l'éphéméride et vos anniversaires. C'est avec Paul Kalkbrenner et Stromae avec Que ce soit clair sur Radio 8.

0: Lewis Capaldi avec Survive. Bon début de journée, c'est Radio 8.
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0: Un rappel de l'éphéméride en ce mardi, aujourd'hui le 19 mai, 139e jour de l'année. Alors les prénoms à l'honneur, les Marivonne et les Yvonne, mais pas que, les Yves, les Célestins, les Erwan, les Erwin ou encore les Yvon. Ça fait du monde. Bonne fête à vous, mesdames, mesdemoiselles ou messieurs. Et bon anniversaire, comme tous les matins. Nos auditrices et nos auditeurs sont à l'honneur aujourd'hui. C'est l'anniversaire de Laurent Brugnot de Vrigny-aux-Bois. C'est l'anniversaire de Kevin Dupont de Sedan. C'est également l'anniversaire de Julie Fréal de Saint-Pierre sur Vence, Gilles Girardin de Savigny-sur-Aisne, et puis on terminera avec Kevin Dupont de Doncherie. Bon anniversaire aux personnes que je viens de citer. Dernier rendez-vous avec vos anniversaires tout à l'heure, ce sera entre 8h et 9h. Et puis sur Radio 8, le 2 minutes info à suivre avec René, et toujours plus de hits dans les Ardennes. Ça revient très vite avec Charlotte Cardin, et ce sera The Way We Touch. Charlotte Cardin de Way We Touch, c'est juste avant 7h30 sur Radio 8.
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0: On est ensemble dans les Ardennes, on vous accompagne déjà sur les routes. Vous partez bosser, Radio 8, il est 7h30. Le rappel de la météo et l'info en plus dans quelques instants. Taylor Swift à suivre, mais avant cela, c'est l'info sur Radio 8. Et le 2 minutes info, c'est avec René. Bonjour René.
1: Bonjour, les organisateurs du Tour de France ont officialisé hier que le grand départ de la Grande Boucle 2028 serait donné de la Cité des Sacres. La 115e édition du Tour de France partira le samedi 24 juin 2018 depuis Reims, qui avait déjà donné le coup d'envoi de l'épreuve en 1956. Le grand départ 2028 explorera la région Grand Est dans son ensemble avec 4 étapes dans les départements de la Marne, des Ardennes, de la Meuse ou encore de la Moselle. 6000 étapes seront ainsi relié. Le parcours détaillé définitif n'est pas encore connu. Écoutez Franck Leroy, le président de la région Grand Est. Région Grand Est investit dans ce projet.
2: La région participera à l'opération. Il est trop tôt pour le dire aujourd'hui. On discute avec les départements, avec les villes étapes. Et puis, on connaît tout le monde, connaît le coût d'un départ du Tour de France. Ça tourne aux alentours de 4 millions d'euros. Mais c'est encore une fois un investissement sur ces territoires, un investissement avec des retours sur investissement extrêmement importants et une mise en lumière de nos terroirs, de nos territoires, de nos savoir-faire et de notre histoire. Et ça n'a pas de prix. Toutes les expériences qui ont pu être vécues par les villes précédentes, évidemment, on sera présent à Édimbourg avec Arnaud parce qu'il faudra être là-bas pour voir comment les choses sont organisées. On a déjà commencé à approcher des villes qui ont eu des villes départ pour savoir comment les choses se passent, le grand départ, parce que ça, le grand départ, il n'y a pas

0: La compétition, trois jours avant la compétition, les équipes arrivent, la présentation des équipes. Ce sont des dizaines et des dizaines d'événements en quatre jours qui vont faire de Reims la capitale mondiale du cyclisme et un phare qui va éclairer tout le territoire du Grand Est pendant quatre jours, ce qui est assez exceptionnel.
1: Voilà donc le parcours détaillé sera connu dans les prochains mois. Seule certitude, il traversera donc au départ de Reims plusieurs départements du Grand Est, dont celui des Ardennes et la ville de Charleville annoncée. Dans les Ardennes, abus de faiblesse sur un homme victime d'un AVC, sa compagne en cours, 3 ans de prison avec sursis. Roland avait été abusé par sa compagne Janine suite à un accident vasculaire cérébral. La justice soupçonne la prévenue d'avoir abusé du compte en banque de l'agriculteur à la retraite, contrat d'assurance vie, travaux, achat d'un véhicule, séjour en vacances, autant de frais que les enquêteurs estiment avoir été financés avec l'argent de la victime. Le préjudice total s'élèverait à plus de 300 000 euros. Absente à l'audience pour des raisons médicales, la prévenue a toujours nié les faits. Le parquet a donc requis 3 ans d'emprisonnement avec sursis, délibéré attendu le 6 juillet prochain. Un accident hier en début de soirée sur l'A34 dans le sens Sedan-Charleville au niveau de la bretelle d'accès à Villesmeuse. Un conducteur âgé de 46 ans a été transféré à l'hôpital. Voilà pour l'essentiel. Excellente matinée avec nous.
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1: Bonjour, la couleur du ciel de ce mardi, nous sommes le 19 mai, le ciel dégagé du tout début de matinée à l'aube va se couvrir avec des nuages qui vont gagner du terrain, des températures qui oscillent aujourd'hui de 8 à 16 degrés, 8 degrés à Hargny ou encore du côté de Signy-Montlibert et jusqu'à 16 degrés attendus cet après-midi à Pauvre et Rethel. Comme annoncé, le beau temps va s'imposer franchement à partir de jeudi dans le département des Ardennes notamment. Excellent début de matinée, on se retrouve tout à l'heure pour l'info des 8h.
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0: vous finissez de vous préparer, vous êtes avec nous. Radio 8, on se motive, bébé avec sa FSLS avec une New Legion.
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0: L'info en plus, on vous emmène ce matin en Angleterre, les amis, avec un concours encore absurde. On vous emmène en Angleterre pour ce concours où il fallait charmer des vers de terre. Ça se passe dans le sud de l'Angleterre, le village de Blackowtown, qui accueille chaque année un concours totalement improbable, l'International Festival of Worm Charming. Le principe, faire sortir un maximum de vers de terre du sort uniquement grâce à des vibrations, des sons ou des techniques créatives, mais sans jamais creuser ni utiliser de produits. Alors les méthodes sont aussi variées que surprenantes, tapoter le sol, frotter des bâtons, jouer de la musique ou même bricoler des outils vibrants maison. L'idée, eh bien, c'est d'imiter les micro-vibrations produites par les prédateurs naturels des vers, ce qui les pousse à remonter. Alors chaque équipe dispose de 5 minutes de warming up, puis 15 minutes de compétition, et le record historique, sachez qu'il reste de 149 vers charmés en 1986, c'est vous dire si le concours est assez vieux, un exploit que tous tentent d'égaler. Alors c'est un concours décalé, drôle et ouvert à tous, où il suffit un petit peu d'imagination et une bonne dose d'humour, hein. Si vous voulez tenter l'expérience, eh bien, ça sera l'année prochaine, maintenant vous savez. Dans un instant, nous c'est la question du jour que l'on trouvera sur la page Facebook Radio 8 Ardennes, et toujours plus de hits avec Gims dès maintenant, et voici Soleil.

0: très bon mardi avec nous, Angèle et Justice, avec What You Want.
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0: La question du jour de ce mardi 19 mai. Alors, on revient un petit peu sur les problématiques que l'on peut rencontrer avec les hausses de carburant. Est-ce que vous avez peur de manquer de carburant? Vous répondez sur la page Facebook Radio 8 Ardennes. Là encore, ça c'est le genre de question. Vous répondez avec bienveillance, bien sûr. Donc, est-ce que vous avez peur de manquer de carburant? Vous répondez sur la page Facebook Radio 8 Ardennes. Vous exprimez comme tous les matins. David Guetta, Jennifer Lopez, Save Me Tonight dans quelques secondes. À 8h, le 2 minutes info avec René. Et dès maintenant, c'est l'horoscope de Camille.
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3: Bonjour à tous, les béliers, vous aurez envie d'aller droit au but aujourd'hui, votre motivation sera forte, mais prenez le temps d'écouter les avis autour de vous. Les taureaux, vous chercherez à consolider vos projets et vos relations, une discussion importante pourrait vous rassurer sur l'avenir. Les gémeaux, votre esprit vif vous permettra de trouver rapidement des solutions, les échanges seront favorisés et une opportunité inattendue pourrait apparaître grâce à votre réseau. Les cancers, vous aurez besoin de douceur et de calme pour avancer sereinement, une personne proche pourrait vous apporter un soutien précieux. Les lions, votre charisme fera effet et vous attirerez facilement l'attention. Côté cœur, la tendresse sera au rendez-vous. Les vierges, une tâche qui vous semblait compliquée deviendra plus simple que prévu aujourd'hui. Quant à vous, les balances, vous chercherez à éviter les conflits et à privilégier le dialogue. Une belle complicité pourrait naître ou se renforcer. Les scorpions, vous pourriez découvrir une info utile ou avoir une intuition décisive dans un choix important. Quant à vous, les sagittaires, une proposition stimulante pourrait égayer votre journée. Restez néanmoins prudent dans vos engagements impulsifs. Les capricornes, une reconnaissance ou un compliment pourrait renforcer votre confiance en vous. Les verseaux, vos émotions seront plus présentes, mais elles vous aideront à mieux comprendre certaines situations. Et puis enfin, amis poissons, vous pourriez surprendre votre entourage avec une idée originale ou une initiative audacieuse. Je vous souhaite une excellente journée.
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0: Dernier coup d'œil sur l'éphéméride dans quelques instants. Vous ne bougez pas, les meilleurs souvenirs sont là sur Radio 8. Avec dans quelques instants Britney Spears avec Womanizer, Alex Swan avec Fever Dream. Mais avant cela, c'est le rendez-vous de l'info pour vous souhaiter une belle matinée et un très bon mardi. Le 2 minutes info retrouvé dès maintenant, c'est avec René. Bonjour René.
1: Bonjour, où en est le chantier de l'hôtel de luxe de la place du Cal, lancé il y a 2 ans? Les travaux de l'hôtel Encore Mieux devraient se terminer en janvier prochain, niché dans les bâtiments de la cour de la Criée, monument historique en plein cœur de la ville. Le projet mobilise depuis plus d'un an les équipes de Prodéam, maître d'œuvre de l'opération. Un projet à 13,7 millions d'euros. L'opération lancée en 2018 repose sur un montage original, la ville restant propriétaire des murs. Patrick Faustier, adjoint au développement économique de Charleville-Mézières, au micro Radio 8 de Candide Blom.
2: L'objectif du maire dans cette affaire, c'était à la fois d'avoir un lieu d'accueil de bon niveau, c'était aussi le souci de conserver la maîtrise de ce bien immobilier tant qu'on n'était pas sûr d'avoir un exploitant de qualité dedans, pour ne pas se retrouver avec une liquidation et un truc vide. Voilà. Donc on a pris on a fait le nécessaire pour, pendant 10, 15 ans, 20 ans, avoir une capacité de dire on conserve le bien et on ne le cède que lorsqu'on est rassuré sur son devenir. Alors, le transfert de propriété, il est prévu dans le contrat, donc entre 10 et 20 ans. Alors, essentiellement des critères de rentabilité. Les autres, on pense bien sûr à des critères de qualité, d'insertion dans la ville, etc., etc. On en tiendra compte. Mais très objectivement, ce sont des critères, pour le coup, très subjectifs et qu'il est un peu difficile de mettre en équation.
1: À terme, l'hôtel devrait générer une trentaine d'emplois. Les gendarmes des Ardennes ont multiplié les contrôles sur les routes du département des Ardennes lors du week-end de l'Ascension. Un total de 7 suspensions du permis de conduire a-t-on appris hier. 4 grands excès de vitesse à déplorer, et notamment celui-ci, un automobiliste lâché près de Méry dans les portes du Luxembourg à 164 km/h sur une portion pourtant limitée à 80. Permis est retiré sur le champ, le véhicule lui a été placé en fourrière. Le nouveau revirement de Donald Trump, le président des États-Unis a annoncé avoir annulé au dernier moment une nouvelle attaque contre l'Iran, une attaque qui aurait dû avoir lieu aujourd'hui, selon ses mots. Sur un message posté sur son réseau social, il a expliqué avoir renoncé à cette offensive à la demande des dirigeants du Qatar, de l'Arabie Saoudite ou encore des Émirats Arabes Unis. Et puis, le label Pavillon Bleu, 5 sites ardennais se sont vus attribuer le Pavillon Bleu pour cette année 2026. Le Pavillon Bleu, je vous le rappelle, valorise le travail effectué par les collectivités pour répondre à des critères dans les domaines de la biodiversité, mais également dans la qualité de l'eau et l'assainissement. Cette année, 5 sites sont donc vus dans les Ardennes labellisés, dont le port de plaisance de Charleville. Au palmarès ardennais, on retrouve aussi la halte fluviale de Revin, le port de plaisance de Montermé, le lac de Béron ou encore la plage de la Varenne. Voilà pour l'essentiel de l'actualité dans cette édition.

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0: Allez, on est bien dans les Ardennes, les meilleurs souvenirs. Britney Spears avec Womanizer.
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0: On parlera tout à l'heure de Péridésa. On vous invite à vivre une aventure inoubliable et une expérience extraordinaire. À Péridésa, on va vous offrir vos places. On en parlera juste avant 9h. On reviendra sur la question du jour de ce mardi. On reviendra évidemment sur la question qu'on vous a posée ce matin concernant le carburant. Est-ce que vous avez peur de manquer de carburant? On reviendra également sur cette journée avec l'horoscope de Camille et puis vos anniversaires à suivre et l'éphéméride de cette journée. Le temps de s'écouter Christophe Maé, toujours plus de 8. Et voici la lune sur Radio 8.
3: Elle

0: Radio 8 et Summer à l'instant, et c'était Potential là.
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0: Mardi aujourd'hui, nous sommes le 19 mai. Aujourd'hui, 139e jour de l'année. Bonjour les Ardennaises et les Ardennais. Bonjour à nos amis boulangers, agriculteurs déjà sur le pont. Et puis vous, évidemment, qui avez commencé votre journée de boulot. Ou alors qui terminez peut-être votre nuit de boulot à cette heure-ci, qui sait. En tout cas, 139e jour de l'année, comme je le disais. 3 minutes d'ensoleillement en plus. Les Yves à l'honneur, les Célestins, les Yvonne, les Marivonne, les Yvon, les Erwan et les Erwin. Ça fait du monde. Bonne fête à vous, mesdames, mesdemoiselles ou messieurs. Mais froid n'enrichit personne, mais il est excellent. Excellent quand il tonne, ça c'est pour le dicton. Et le proverbe nous dit aujourd'hui, pas de nouvelles, bonne nouvelle. Et aujourd'hui, on va souhaiter un bon anniversaire à nos auditrices et nos auditeurs, comme chaque matin. C'est l'anniversaire aujourd'hui d'Evan Lescaï de Soler-Hôtel, Thierry Vernimont, de Saint-Laurent, Cindy Thierry de Floin. Bon anniversaire également à ce mardi à Magali Noiset de Soler-Hôtel, Marie-Laure Chenet de Pont-Maugy, et bon anniversaire également à Rosine Boinel de Charleville-Mézières, ainsi qu'à toutes les personnes que j'ai citées depuis ce matin. Bon anniversaire à vous, vous allez. Anniversaire, c'est tous les jours. Dans un instant, toujours plus de hits dans les Ardennes. Avant 8h30, c'est avec DC's et Théodora. DC's Théodora, mélodrama, juste avant 8h30 sur Radio 8.
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0: Tout va bien dans les Ardennes, Radio 8 vous accompagne. Et un très bon mardi, et peut-être déjà sur les routes. Radio 8, 8h30. On parlera de Perry Desa dans un instant. Toujours plus de hits avec Just et Jack Stall et John. Mais avant cela, c'est l'info. Et le 2 minutes info, c'est à retrouver dès maintenant. Et c'est avec René. Bonjour René.
1: Bonjour à tous. Les organisateurs du Tour de France ont officialisé ce lundi que le grand départ de la Grande Boucle 2028 sera donné de la Cité des Sacs. La 115e édition du Tour de France partira le 24 juin depuis Reims, qui avait déjà donné le coup d'envoi de l'épreuve en 1956. Le grand départ 2028 explorera la région Grand Est avec 4 étapes dans les départements de la Marne, de la Meuse, de la Moselle, mais aussi des Ardennes. 6 villes étapes seront ainsi reliées, notamment Charleville-Mézières. Écoutez, à ce propos, Christian Prudhomme, le directeur du Tour de France pour Radio 8.
2: Le Tour de France, c'est la plus grande course cycliste au monde, c'est la plus grande épreuve sportive annuelle, mais c'est bien plus que ça. C'est de l'histoire, c'est de la géographie, c'est de la culture. Partir de la Cité des Sacres, aller à Verdun, la Grande Guerre, l'effroyable bataille de 1916, d'autant plus que nous serons en 2028, c'est-à-dire 100 ans après la fin de ce qui devait être la dernière. Être à Épernay, je l'évoquais avec Julien Philippe, Charleville-Mézières et Rimbaud, Metz, la première ville étrangère traversée par le Tour de France dès 1906, étape en 1907, et puis un mélange d'étapes régulières comme Reims et Épernay et d'autres étapes beaucoup plus rares, Verdun, la dernière fois c'était 2001, et Thionville, la dernière fois c'était carrément au siècle dernier, en 1999, avec à l'époque la quatrième victoire consécutive de Mario Cipollini, l'Italien.
1: Voilà, le parcours détaillé définitif n'est pas encore connu, il sera connu dans les prochains mois. Seule certitude, il traverse donc au départ de Reims plusieurs départements du Grand Est, dont celui des Ardennes. Abus de faiblesse sur un homme victime d'un AVC, sa compagne en cours, 3 ans de prison avec sursis. Roland avait été abusé par sa compagne Janine suite à un accident vasculaire cérébral. La justice soupçonne la prévenue d'avoir abusé du compte en banque de l'agriculteur à la retraite. Contrat d'assurance vie, compte bancaire, travaux, achat d'un véhicule, séjour en vacances, autant de frais que les enquêteurs estiment avoir été financés avec l'argent de la victime. Le préjudice total s'élève à plus de 300 000 euros. Absente à l'audience pour des raisons médicales.

0: médicale, la prévenue a toujours nié les faits. Le parquet a donc requis 3 ans d'emprisonnement avec sursis, ainsi que la confiscation des plus de 53 000 euros saisis sur les contrats d'assurance vie de la prévenue, somme qui reviendrait aux parties civiles, délibérée attendue le 6 juillet prochain. Et puis le label Pavillon Bleu, 5-6 Ardennais se sont vus attribuer le Pavillon Bleu pour cette année 2026. Le Pavillon Bleu valorise, je vous le rappelle, le travail effectué par les collectivités pour répondre à des critères dans des domaines de la biodiversité, la gestion des déchets, mais aussi bien sûr la qualité de l'eau et l'assainissement. Cette année, 5 sites sont donc vus dans les Ardennes labellisés, dont le port de plaisance de Charleville. Au palmarès ardennais, on retrouve aussi la halte fluviale de Revin, le port de plaisance de Monthermé pour la 13e année consécutive, mais aussi le lac de Béron, encore la plage de la Varenne à Charleville. Voilà pour l'essentiel de l'actualité.
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0: toujours plus de hits dans les Ardennes. Ray avec Where is my husband.
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0: 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Allez, vous restez avec nous dans un instant. La question du jour est toujours plus de hits avec Calogero 1987 et Julien Libéota. Et voici 10 mois sur Radio 8.

0: Toujours plus de hits dans les Ardennes. Bonne matinée avec nous. C'était Calogero 1987.
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0: La question du jour qui vous attend sur la page Facebook Radio 8 Ardennes en ce mardi 19 mai. On vous pose la question ce matin. Est-ce que vous avez peur de manquer de carburant? Vous répondez sur la page Facebook et on fera un point sur vos commentaires demain matin aux alentours de 7h-10 et on va vous souhaiter une très belle journée. 9h, c'est Guillaume qui vous accompagne. Cet après-midi, rendez-vous avec Louise et puis en fin de journée, ce sera Mathias. Toujours plus de hits dans les Ardennes dans un instant. C'est avec Vita.
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0: Vita et ça fait mal dans quelques secondes. Et avant cela, le dernier coup d'œil sur l'horoscope et c'est avec Camilla.
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4: Bonjour à tous, les béliers, vous aurez envie d'aller droit au but aujourd'hui, votre motivation sera forte, mais prenez le temps d'écouter les avis autour de vous. Les taureaux, vous chercherez à consolider vos projets et vos relations, une discussion importante pourrait vous rassurer sur l'avenir. Les gémeaux, votre esprit vif vous permettra de trouver rapidement des solutions, les échanges seront favorisés et une opportunité inattendue pourrait apparaître grâce à votre réseau. Les cancers, vous aurez besoin de douceur et de calme pour avancer sereinement, une personne proche pourrait vous apporter un soutien précieux. Les lions, votre charisme fera effet et vous attirerez facilement l'attention. Côté cœur, la tendresse sera au rendez-vous. Les vierges, une tâche qui vous semblait compliquée deviendra plus simple que prévu aujourd'hui. Quant à vous, les balances, vous chercherez à éviter les conflits et à privilégier le dialogue. Une belle complicité pourrait naître ou se renforcer. Les scorpions, vous pourriez découvrir une info utile ou avoir une intuition décisive dans un choix important. Quant à vous, les sagittaires, une proposition stimulante pourrait égayer votre journée. Restez néanmoins prudent dans vos engagements impulsifs. Les capricornes, une reconnaissance ou un compliment pourrait renforcer votre confiance en vous. Les verseaux, vos émotions seront plus présentes, mais elles vous aideront à mieux comprendre certaines situations. Et puis enfin, amis poissons, vous pourriez surprendre votre entourage avec une idée originale ou une initiative audacieuse. Je vous souhaite une excellente journée.
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0: Bonjour à tous, bonjour et bienvenue en ce mardi. Aujourd'hui, nous sommes le 19 mai, vous écoutez Radio 8. On fait un point sur l'info dans les Ardennes avec René. Avant d'écouter Bruno Mars qui arrive avec I Just Might. Et puis Police, juste après avec Roxanne. Bah oui, tout va bien, c'est mardi matin.
1: Bonjour, bonjour à tous. Où en est le chantier de l'hôtel de luxe de la place Ducale, lancé il y a 2 ans? Les travaux de l'hôtel Encore Mieux devraient se terminer en janvier prochain, niché dans les bâtiments de la cour de la Criée. Monument historique en plein cœur de la ville, le projet mobilise depuis plus d'un an les équipes de Protéam, maître d'œuvre de l'opération. Guillaume Bazin, chef de projet Protéam, au micro Radio 8 de Candide Blom, dépêché sur les lieux.
2: La contrainte technique, c'est comme on est dans l'existant et de l'ancien, c'était tous les travaux de renforcement des éléments de structure qu'on devait conserver, donc les planchers, les charpentes, ça a nécessité des études assez importantes et des travaux de confortement qui sont quand même assez difficiles à faire, mais les entreprises ont fait ça avec une grande dextérité, un grand professionnalisme. Et ensuite, concernant le chantier en lui-même, c'est plutôt l'environnement, puisqu'en fait, on est en plein centre de Charleville. Donc, c'est pas évident d'accéder au chantier. Enfin, il y a toutes des contraintes. On essaie de respecter aussi les circulations sur la place. Donc, tout ça se fait assez en bonne intelligence. Et on a aussi une personne qui pilote le chantier sur site et qui gère aussi toutes ces choses-là.
1: Voilà un projet à hauteur de 13,7 millions d'euros. L'opération lancée en 2018 repose sur un montage original, la ville restant propriétaire des murs. À terme, l'hôtel devrait générer une trentaine d'emplois. Les produits du terroir ardennais devraient garnir les assiettes du futur restaurant de l'hôtel. Un accident hier en début de soirée sur l'A34 dans le sens Sedan, Charleville-Mézières, au niveau de la bretelle d'accès à Villesmeuse. Un conducteur âgé de 46 ans blessé était transféré à l'hôpital. Les gendarmes des Ardennes ont multiplié les contrôles sur les routes du département ce week-end de l'Ascension. Un total de 7 suspensions du permis de conduire. 4 grands excès de vitesse à déplorer, notamment un automobiliste lâché près de Méry, dans les portes du Luxembourg, à 164 km/h sur une portion pourtant limitée à 80. Permis retiré sur le champ, le véhicule placé en fourrière. Ailleurs en France, 3 personnes mises en examen et placées en détention provisoire. Après cette fusillade à Nice, on le rappelle, 2 personnes sont mortes et 6 ont été blessées dans le quartier des Moulins le 11 mai dernier. Parmi les 3 suspects se trouve un homme de 30 ans soupçonné d'avoir fait feu. Et puis le Sénat vote les premières mesures du projet de loi Riposte, un texte qui doit renforcer la lutte contre les troubles à l'ordre public. Les élus ont ainsi approuvé les sanctions contre les participants au Free Party qui pourraient encourir une peine de prison. Les débats doivent se poursuivre aujourd'hui et demain. 9h passées de 2 minutes. Bonne route, bon courage en ce lundi.

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3: 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Bon, d'accord, n'est pas Sting qui veut, je vous l'accorde. À l'instant, Police avec Roxane qu'on vient d'écouter sur Radio 8. Bonjour à tous, bonjour et bienvenue, je suis ravi de vous retrouver, de vous accompagner en ce mardi matin. Dans un instant, je vous accompagne au zoo de Péry des Arts. Vous allez pouvoir gagner vos invitations pour ce zoo avec notre jeu des trois titres. Il faut en reconnaître un pour s'inscrire au 03 24 27 45 46. Mardi 19 mai aujourd'hui, DJ Snake arrive avec Bipolar Sunshine, on écoute Paradise, juste après Ce qui me va, c'est tout de suite avec Pierre Garnier.

DJ Snake, Bipolar Sunshine et Paradise qu'on vient d'écouter sur Radio 8. Pour la suite, Tamim Pala. Tamim Pala et Jenny. C'est Dracula qu'on va écouter sur Radio 8. Et si on parlait cadeaux? Et quel cadeau aujourd'hui, vous gagnez vos invitations pour le zoo de Péridesa. 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Vous êtes prêts? Allez, c'est parti.

0: Allez, top départ pour les inscriptions. 03 24 27 45 46. Donnez-moi le nom de l'interprète ou du groupe ou le titre d'une de ces trois chansons et vous allez pouvoir peut-être gagner vos invitations pour le zoo de Périgueux. 03 24 27 45 46. Et passez une belle matinée. Merci d'être avec nous, c'est Radio 8.
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0: Oria et soirée mondaine, combien d'écouter, vous êtes sur Radio 8. Les fans de Bastian, de la Starac, chanteur, acteur qu'on a vu aussi dans une série sur France.tv, une série à succès d'ailleurs. Et ben j'ai une bonne nouvelle. Si vous êtes fan de Bastian, avec une nouvelle émission télé à laquelle il va participer l'été prochain. On en parle. Le temps d'écouter Miley Cyrus, Dream As One et Jérémy Frérot. Avec Frérot, c'est Radio 8.
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0: As it was, c'était Harry Styles qu'on vient d'écouter à l'instant. Vous êtes sur Radio 8. Les fans de la Starac qui suivent de près la carrière de Bastian. Bastian qui a aussi été acteur dans la série Karma, le spin-off de Askip sur la plateforme France.tv. Eh bien, sachez qu'il vient de tourner son épisode de Fort Boyard. Il va participer l'été prochain à Fort Boyard. Dans son équipe, il y aura aussi Bruno Solo ou encore le sportif Camille Lacour. Vous savez que Fort Boyard sera désormais présenté par Cyril Ferraud, donc ça vient d'être tourné, ce sera diffusé l'été prochain avec Bastian. Bon, évidemment, pour l'instant, on n'a pas la date précise, pas plus d'infos. La suite, Joe. Allez, Joe qui arrive avec End of Beginning, par exemple, ou encore Freya Sky tout à l'heure, avec Silent Treatment au programme. Et puis à 10h, on fera le point sur l'info. À tout de suite, c'est Radio 8.
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0: On a une Charlotte qui arrive et un Ed. La Charlotte, c'est Carmen. On va l'écouter avec Feel Good. Le Ed, c'est Chiran. On en connaît un autre? Pas sûr. Et Chiran avec Sapphire aussi dans un instant. D'abord, le point sur l'info dans les Ardennes avec René. Il est 10h.
1: Bonjour, bonjour à tous. Dans les Ardennes, abus de faiblesse sur un homme victime d'un AVC. Sa compagne en cours 3 ans de prison avec sursis. Roland avait été abusé par sa compagne Janine suite à un accident vasculaire cérébral. La justice soupçonne la prévenue d'avoir abusé du compte en banque de l'agriculteur à la retraite. Contrat d'assurance vie, travaux, achat d'un véhicule, séjour en vacances, autant de frais que les enquêteurs estiment avoir été financés avec l'argent de la victime. Le préjudice total s'élève à plus de 300 000 euros. Absente à l'audience pour des raisons médicales, la prévenue a toujours nié les faits. Le parquet a requis 3 ans d'emprisonnement avec sursis délibéré attendu le 6 juillet prochain. Un accident hier en début de soirée sur l'A34 dans le sens Sedan-Charleville au niveau de la bretelle d'accès à Villesmeuse. Un conducteur âgé de 46 ans blessé a été transféré à l'hôpital. Les gendarmes des Ardennes ont multiplié les contrôles sur les routes du département ce week-end de l'Ascension. Un total de 7 suspensions de permis de conduire. 4 grands excès de vitesse à déplorer, notamment un automobiliste flashé près de dans les portes du Luxembourg, entre Mouzon et Douzy, à 164 km à l'heure, sur une portion pourtant limitée à 80, permis retiré sur le champ et véhicule placé en fourrière. Ailleurs en France, 3 personnes mises en examen et placées en détention provisoire après cette fusillade à Nice, on le rappelle, où 2 personnes sont mortes et 6 ont été blessées dans le quartier des Moulins. C'était le 11 mai dernier. Parmi les 3 suspects se trouve un homme de 30 ans soupçonné d'avoir fait feu. Le début des débats sur le projet de loi d'urgence agricole, la ministre de l'Agriculture Annie Genevard défend son texte aujourd'hui à l'Assemblée nationale. L'objectif, améliorer le quotidien des agriculteurs parmi les mesures notamment le stockage d'eau dans les méga-bassines, la simplification administrative ou encore l'implantation plus facile d'élevage industriel. Et puis l'alerte de Santé publique France, 873 cas de rougeole ont été enregistrés en 2025, un chiffre en hausse de 80% par rapport à l'année précédente. Plus de 300 ont donné lieu à une hospitalisation et 7 personnes sont décédées en cause d'une baisse de la vaccination qui est désormais bien en dessous des 95% recommandés pour éradiquer la maladie. Voilà pour l'essentiel, 10 heures passées de 2 minutes.
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7 avec Jack et Carla sur Radio 8. Taylor Swift pour la suite avec Opolite. On écoutera aussi Amel Bentimenez avec Jusqu'au bout et Elena avec Mélatonine. 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

0: Et voici le troisième et dernier.
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Comme promis, Elena, qu'on vient d'écouter sur Radio 8, avec ce titre, c'était Mélatonine. 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David Guetta, Teddy Swims, Stones and I en préparation avec Gone Gone Gone et Zao MC Solar. Voici Comme Caroline sur Radio 8.

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0: Stay Love, le nouveau Lewis Capaldi qu'on vient d'écouter à l'instant. Vous êtes sur Radio 8. Direction Beauceval et Briancourt avec la fête patronale qui aura lieu ce dimanche et ce lundi. Lundi sur le thème de la rhubarbe. D'ailleurs, au programme tournoi de pétanque, animation, jeux, maquillage pour les enfants, bal animé par un DJ ou encore une brocante. Ça se passe dimanche et lundi de Pentecôte, hein, donc vous l'aurez compris. Rendez-vous à Beauceval et Briancourt pour cette fête patronale. Avant le retour de l'info à 11h, Alex Warren, entre autres avec Fever Dreams, c'est dans un instant sur Radio 8.
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0: En ce mardi matin, nous sommes le 19 mai, vous restez avec nous sur Radio 8 pour écouter après l'info d'Isis Théodora, ce sera avec Mélodrama. On aura aussi Sambor tout à l'heure avec Homewrecker. Mais d'abord, 11h, l'info dans les Ardennes avec René.
1: Bonjour à tous. Les organisateurs du Tour de France ont officialisé ce lundi que le grand départ de la Grande Boucle 2028 sera donné de la Cité des Sacs. La 115e édition du Tour de France partira le 24 juin depuis Reims, qui avait déjà donné le coup d'envoi de l'épreuve en 1956. Le grand départ 2028 explorera la région Grand Est avec 4 étapes dans les départements de la Marne, de la Meuse, de la Moselle, mais aussi des Ardennes. 6 villes étapes seront ainsi reliées, notamment Charleville-Mézières. Écoutez, à ce propos, Christian Prudhomme, le directeur du Tour de France pour Radio 8.
2: Le Tour de France, c'est la plus grande course cycliste au monde, c'est la plus grande épreuve sportive annuelle, mais c'est bien plus que ça. C'est de l'histoire, c'est de la géographie, c'est de la culture. Partir de la Cité des Sacres, aller à Verdun, la Grande Guerre, l'effroyable bataille de 1916, d'autant plus que nous serons en 2028, c'est-à-dire 100 ans après la fin de ce qui devait être la dernière, être à Épernay, je l'évoquais avec Julien Philippe, Charleville-Mézières et Rimbaud, Metz, la première ville étrangère traversée par le Tour de France dès 1906, étape en 1907, et puis un mélange d'étapes régulières comme Reims et Épernay, et d'autres étapes beaucoup plus rares, Verdun, la dernière fois c'était 2001, et Thionville, la dernière fois c'était carrément au siècle dernier, en 1999, avec à l'époque la quatrième victoire consécutive de Mario Cipollini, l'Italien.
1: Voilà, le parcours détaillé et définitif n'est pas encore connu. Il sera connu dans les prochains mois. Seule certitude, il traverse donc au départ de Reims plusieurs départements du Grand Est, dont celui des Ardennes. Abus de faiblesse sur un homme victime d'un AVC, sa compagne en cours 3 ans de prison avec sursis. Roland avait été abusé par sa compagne Janine suite à un accident vasculaire cérébral. La justice soupçonne la prévenue d'avoir abusé du compte en banque de l'agriculteur à la retraite. Contrat d'assurance vie, compte bancaire, travaux, achat d'un véhicule, séjour en vacances, autant de frais que les enquêteurs estiment avoir été financés avec l'argent de la victime. Le préjudice total s'élève à plus de 300 000 euros. Absente à l'audience pour des raisons médicales, la prévenue a toujours nié les faits. Le parquet a donc requis 3 ans d'emprisonnement avec sursis ainsi que la confiscation des plus de 53 000 euros saisis sur les contrats d'assurance vie de la prévenue, somme qui reviendrait aux parties civiles. Délibéré attendu le 6 juillet prochain. Et puis le label Pavillon Bleu, 5 sites ardennais se sont vus attribuer le Pavillon Bleu pour cette année 2026. Le Pavillon Bleu valorise, je vous le rappelle, le travail effectué par les collectivités pour répondre à des critères dans des domaines de la biodiversité, la gestion des déchets, mais aussi bien sûr la qualité de l'eau et l'assainissement. Cette année, 5 sites sont donc vus dans les Ardennes labellisés, dont le port de plaisance de Charleville. Au palmarès ardennais, on retrouve aussi la halte fluviale de Revin, le port de plaisance de Monthermé pour la 13e année consécutive, mais aussi le lac de Béron, encore la plage de la Varenne à Charleville. Voilà pour l'essentiel de l'actualité.
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1: Amir, avec ce titre, c'était nous sur Radio 8. Ah, j'adore ça. Justin Jackson, John, on écoutera Turn the Lights Off. On aura aussi Teddy Swims tout à l'heure avec Mr. Know-It-All ou encore, par exemple, Joseph Kamel, le nouveau qui s'appelle Crash. 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

0: 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Et passez une belle fin de matinée avec nous, c'est Radio 8.
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0: Crash, Joseph Canel sur Radio 8.
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0: Ah, j'aime bien l'idée. Il y a Netflix qui prépare une émission de roast qui sera dispo à partir du 3 juin. C'est dans, bah, quoi, deux semaines maintenant? Allez, deux, trois semaines. L'hôte de cette émission, ce sera Paul de Saint-Cernin. Et il sera rejoint par Hakim Djemili, Pablo Mira, Kairon, Monsieur Poulpe, Amy Golevent ou encore Sarah Lélé. Toute la nouvelle équipe des humoristes qui le rejoignent. Deux teams de légendes s'opposent à coups de vannes bien piquantes. Bah, c'est le principe du roast, hein. Je sais pas si vous connaissez. Quitte à tout balancer, ça pique un peu de temps en temps. Ce sera donc deux teams face à face, France 98 contre France 2018, avec les humoristes autour de Paul de Saint-Cernin. Ça va s'appeler Dans la sauce et normalement ça devrait être quand même plutôt marrant. Ça débarque le 3 juin sur Netflix. On écoute Angèle, voici Balance ton quoi et Vita avec Ça fait mal, juste après.

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0: Radio 8 avec Florent Pagny et ce titre splendide de Florent Pagny et un jour une femme. Et Bruno Mars qui arrive. Avec I Just Might, on va l'écouter dans quelques minutes avant de faire le point sur l'info dans les Ardennes tout à l'heure à midi en compagnie de René. Bonjour Maureen à Poitéron.
1: Bonjour Guillaume.
0: Vous êtes au boulot aujourd'hui?
1: Oui, c'est bien ça.
0: Alors vous nous appelez en douce là ou c'est bon, tout le monde est au courant que vous avez joué avec nous ce matin?
1: J'ai mes collègues qui sont au courant.
0: Ah.
1: J'ai juste mes collègues.
0: Bon, parfait. Vous aviez reconnu un titre parmi les trois qu'on a diffusé ce matin, c'était lequel?
1: C'était Just an Illusion.
0: Du groupe Imagination, en effet. On avait aussi The Weeknd avec Blinding Lights. Et même Tisa avec Désolé. Et Maureen, j'ai le plaisir de vous offrir deux places pour aller au zoo de Berry Deiza quand vous aurez envie d'y aller.
1: Ah bah super, merci beaucoup.
0: Vous connaissez le zoo de Berry Deiza ou pas encore?
1: J'y suis allée mais il y a très très longtemps, donc je pourrais le faire découvrir à mes enfants, ils vont être super contents.
0: Mais oui, ils ont quel âge?
1: Ils ont 6 et 10 ans.
0: Oh bah parfait, alors oui, alors c'est le moment où les zoos, on passe un excellent moment en famille. Direction Berry Deiza quand vous voulez, printemps ou été, c'est deux places qu'on vous offre, qu'on vous envoie directement à la maison. Et je vous souhaite bonne journée, bon courage pour le boulot Maureen.
1: Merci beaucoup, bonne journée.
0: À bientôt, merci.
1: À bientôt.
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0: Demain, je vous offrirai des places de cinéma dans les salles des Ardennes. Sinon, il y aura 50 euros qui seront à gagner chez Louise dans le 8 minutes chrono. Tout à l'heure, entre 14h et 16h. Et puis, à nouveau, des passes pour Berry Deiza chez Mathias entre 16 et 19 cet après-midi. Bon après-midi à tous. Et à demain, donc. 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
2: Bonjour, où en est le chantier de l'hôtel de luxe de la Place Ducal, lancé il y a 2 ans? Les travaux de l'hôtel Encore Mieux devraient se terminer en janvier prochain, niché dans les bâtiments de la cour de la Criée, monument historique en plein cœur de la ville. Le projet mobilise depuis plus d'un an les équipes de Protéam, maître d'œuvre de l'opération. Un projet à 13,7 millions d'euros. L'opération lancée en 2018 repose sur un montage original, la ville restant propriétaire des murs. Patrick Faustier, adjoint au développement économique de Charleville-Mézières, au micro Radio 8 de Candide Blom.
3: L'objectif du maire dans cette affaire, c'était à la fois d'avoir un lieu d'accueil de bon niveau, c'était aussi le souci de conserver la maîtrise de ce bien immobilier tant qu'on n'était pas sûr d'avoir un exploitant de qualité dedans, pour ne pas se retrouver avec une liquidation et un truc vide. Voilà. Donc on a pris on a fait le nécessaire pour, pendant 10, 15 ans, 20 ans, avoir une capacité de dire on conserve le bien et on ne le cède que lorsqu'on est rassuré sur son devenir. Alors, le transfert de propriété, il est prévu dans le contrat, donc entre 10 et 20 ans. Alors, essentiellement des critères de rentabilité. Les autres, on pense bien sûr à des critères de qualité, d'insertion dans la ville, etc., etc. On en tiendra compte, mais très objectivement, ce sont des critères, pour le coup, très subjectif et qu'il est un peu difficile de mettre en équation.
2: À terme, l'hôtel devrait générer une trentaine d'emplois. Les gendarmes des Ardennes ont multiplié les contrôles sur les routes du département des Ardennes lors du week-end de l'Ascension. Un total de 7 suspensions du permis de conduire a-t-on appris hier. 4 grands excès de vitesse à déplorer, et notamment celui-ci, un automobiliste lâché près de Méry dans les ports de Luxembourg à 164 km/h sur une portion pourtant limitée à 80. Permis est retiré sur le champ, le véhicule lui a été placé en fourrière. Le nouveau revirement de Donald Trump, le président des États-Unis a annoncé avoir annulé au dernier moment une nouvelle attaque contre l'Iran, une attaque qui aurait dû avoir lieu aujourd'hui, selon ses mots. Sur un message posté sur son réseau social, il a expliqué avoir renoncé à cette offensive à la demande des dirigeants du Qatar, de l'Arabie Saoudite ou encore des Émirats Arabes Unis. Et puis, le label Pavillon Bleu. 5 sites ardennais se sont vus attribuer le Pavillon Bleu pour cette année 2026. Le Pavillon Bleu, je vous le rappelle, valorise le travail effectué par les collectivités pour répondre à des critères dans les domaines de la biodiversité, mais également dans la qualité de l'eau et l'assainissement. Cette année, 5 sites sont donc vus dans les Ardennes labellisés, dont le port de plaisance de Charleville. Au palmarès ardennais, on retrouve aussi la halte fluviale de Revin, le port de plaisance de Monthermé, le lac de Béron ou encore la plage de la Varenne. On termine cette édition de la mi-journée par la couleur du ciel. En attendant le retour du beau temps en fin de semaine, l'après-midi sera marqué par la présence de nuages, d'averses, mais aussi de quelques éclaircies, avec des maximales notamment attendues à 16 degrés du côté de Signy-l'Abbaye. Bon appétit, très bel après-midi, on se retrouve tout à l'heure.
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0: Angèle et Justice avec What You Want sur Radio 8.
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0: Et bienvenue, passez un très bon mardi 19 mai aujourd'hui. On est donc ensemble jusqu'à 16h dans les Ardennes avec toujours plus de 8 et on joue 8 minutes chrono pour gagner votre carte cadeau de 50€ à dépenser dans les super et hypermarchés des Ardennes. Vous envoyez dès maintenant par SMS le mot chrono au 7-11-12. Chrono 7-11-12. Et surtout, si vous entendez votre nom cet après-midi à l'antenne, vous savez que vous avez 8 minutes chrono pour nous appeler et gagner votre carte cadeau. Allez, voici Ariana Grande, Kenji, One Last Time sur Radio 8.
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0: Julien Lib avec Ota, c'était Dis-moi où sur Radio 8. Est-ce que vous avez vu sur les réseaux sociaux de Rihanna, elle a un nouveau tatouage et elle a fait ce qu'à mon avis aucun parent n'a osé faire. Elle a fait un tatouage réalisé par ses propres enfants qui ont 4 ans, 2 ans et demi et 8 mois. Donc c'est un tatouage gribouille. Voilà, on ne peut pas dire autre chose que ça parce que quand on voit l'image, on ne sait même pas à quoi ça ressemble. Elle l'a fait dans le pli du genou et apparemment c'est un véritable tatouage. Ce n'est pas un poisson d'avril puisque nous sommes le 19 mai. Donc je vous laisse aller voir sur les réseaux sociaux de Rihanna. Il fallait le faire, mais en même temps, ça doit être sympa. Ses enfants doivent être contents, mais faut l'assumer, quoi. Ça fait mal, ça fait comme un coup. Allez, pour la suite, on va écouter Vita et puis l'italien Damiano David ce mardi sur Radio 8.
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0: Christophe Maé avec La Lune sur Radio 8.
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0: Et voici Marine avec Escroc.

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0: Bruno Mars avec I Just Might sur Radio X.
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0: Et félicitations aujourd'hui à Pascal Vallion de Sedan. Pascal Vallion de Sedan, si vous nous entendez à cette heure-ci, je l'espère en tout cas, vous savez que vous avez 8 minutes chrono pour nous appeler au 03 24 27 45 46. Pascal, on vous attend pour gagner votre carte cadeau de 50 euros. Et voici Ray avec Where is my husband sur Radio 8.

0: souvenir du début des années 2000, Jamelia avec Superstar sur Radio 8. Et on revient en 2006 avec Tame Impala qui arrive ce mardi. Et je vous prépare aussi Jérémy Frérot sur Radio 8.
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15h. Merci d'avoir choisi Radio 8. Toujours plus de 8 pour vous accompagner ce mardi. Au travail, à la maison, en voiture. On va continuer avec Mike Smith. Mais d'abord, voici Miley Cyrus.

0: M. Pokora avec quand même sur Radio 8.
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0: Je vous emmène en Belgique avec le boulet du jour qui s'est un petit peu cru dans les sous-doués. Il a passé le code de la route et comme tout le monde, avant l'examen, il a déposé son smartphone dans un casier. Il avait caché un second téléphone relié à une oreillette discrète qui lui permettait de communiquer avec un complice qui lui donnait toutes les réponses. Alors le plan aurait pu fonctionner, mais en fait le candidat en question avait une attitude assez nerveuse, des gestes répétitifs qui ont éveillé les soupçons chez les inspecteurs. Et donc, ils ont alerté la police qui est intervenue tout de suite. Il a été interpellé, tandis que son complice, lui, a réussi à prendre la fuite. Et après audition, le tricheur a été relâché, mais il fera quand même l'objet de poursuites pénales pour fraude à un examen officiel. Allez, pour la suite, cet après-midi, on va écouter Joe et puis Vanessa Paradis sur Radio 8.
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0: Radio 8, c'est Théoria avec Sarah et Mondaine. Je vous souhaite un excellent mardi dans les Ardennes avec Taylor Swift qui arrive. Et Soft Cell, on se retrouve demain dès 14h et Mathias vous accompagne pour terminer la journée à partir de 16h.
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0: Et merci beaucoup Louise. Le 8 minutes chrono reviendra, c'est promis, demain après-midi à partir de 14h. Quant à moi, bon, écoutez, je vais vous accompagner pour le retour à la maison après une journée de boulot. Il y a David Guetta qui arrive avec Teddy Swim. C'est après l'info, il est 16h.
1: Bonjour à tous. On n'abandonnera aucun métier, assure le Premier ministre à l'Assemblée nationale. Sébastien Lecornu interpellé sur la crise énergétique lors des questions au gouvernement. Il met en garde face à une situation qui va durer. De nouvelles aides doivent être dévoilées dans 2 jours. Ce matin, la porte-parole du gouvernement précisait qu'elles seraient ciblées pour aider les Français modestes et les secteurs les plus exposés. 6 milliards d'euros d'aide à l'investissement dans les hôpitaux, c'est l'annonce de la ministre de la Santé ce mardi. Stéphanie Rist indique que cette enveloppe prévue jusqu'en 2036 doit permettre de soutenir des projets en région. Le conseil de planification écologique a eu lieu ce matin à Paris, présidé par Emmanuel Macron. Et le chef de l'État indique vouloir mettre en place une consigne pour les bouteilles en plastique, alors qu'une sur deux est aujourd'hui collectée en France et que ce taux doit atteindre 90% en 2029. Emmanuel Macron a demandé au gouvernement d'engager une concertation sur ce sujet. Les États-Unis recommandent fortement aux Américains de ne pas se rendre en République démocratique du Congo. Alors que l'épidémie d'Ebola gagne du terrain, plus de 500 cas suspectés dans le nord-est du pays. Le virus a déjà fait plus de 130 morts. La Société des réalisateurs et réalisatrices de films propose une médiation entre les cinéastes signataires d'une pétition du collectif Zappé Bolloré et les équipes cinéma de Canal+. La SRF se dit aujourd'hui solidaire des professionnels qui expriment leurs inquiétudes légitimes après la tribune pour dénoncer l'influence du milliardaire sur le cinéma. Ce collectif de 500 cinéastes affirme aussi condamner toute mise à l'écart qui en résulterait après les menaces du patron de Canal+. Et puis Cristiano Ronaldo va bien jouer la Coupe du Monde de foot cet été, la 6e de sa carrière. L'attaquant de 41 ans fait partie de la liste des 27 joueurs dévoilés par le Portugal en vue du mondial. Autre star attendue pour la compétition, Neymar avec le Brésil. L'ex-parisien absent de la Seleção depuis 3 ans a été retenu par le sélectionneur Carlo Ancelotti. Madame

0: Ah oui, c'est un joli classique des années 80, le groupe Wham.
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0: On écoutait Wake Me Up Before You Go Go. Ça va, vous êtes en forme aujourd'hui? On est mardi, on fait un bout de chemin jusqu'à 19h, le retour à la maison après une journée de boulot. Et vous le savez, depuis le début de cette semaine, c'est une semaine spéciale Péri Daïsa où on vous invite à vivre une aventure totalement inoubliable. Des passes sont à gagner d'ailleurs dans cette émission, je vais vous en reparler. Avant ça, on va écouter Amir, la nouvelle chanson pour lui. Ça s'appelle L'Imparfait. Il y a aussi Freya Sky qui arrive, c'est Silent Treatment sur Radio 8.
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1: Et ça, c'est la toute nouvelle chanson d'Amir sur Radio 8. On écoutait à l'imparfaite.
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1: 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Bah, je vous souhaite bonne chance. Ça, c'est la suite. Après la pause, Alex Warren, on écoutera Eternity. C'est sur Radio 8.
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La chanteuse Angèle est sur Radio 8 avec Tout Oublié. Continuez de jouer avec nous. 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Tout à l'heure, vous serez peut-être à l'antenne aux environs de 17h20 avec vos billets virtuellement dans la poche. Oui, c'est le temps qu'on vous les fasse parvenir, évidemment. Désisé, Théodora arrive. On va écouter Mélodrama. J'ai Trinix également avec Madane sur Radio 8.

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0: Sur Radio 8, on écoutait Christine and the Queens.
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0: Et Ed Sheeran dévoile une petite surprise. C'est peut-être un des événements d'ailleurs de ce printemps. Ed Sheeran qui revient avec un titre inédit, un titre électropop signé en collaboration avec Martin Garrix. Et ce qui est étonnant, c'est que cette chanson voit le jour enfin, 12 ans après sa création. Un morceau enregistré en 2014, à l'époque où Martin Garrix n'avait que 17 ans. Ed Sheeran cartonnait à l'époque avec son album X, mais un casse-tête de label avait bloqué la sortie de cette chanson Repeat It qui voit enfin le jour pour l'été. J'ai l'impression qu'on n'a pas fini de l'entendre. À venir, You Stay, Jack Style et John. À venir aussi sur Radio 8, le coup d'œil sur l'actualité, ce sera à 17h précise. 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

0: merci de rester chez nous. Dans quelques minutes, Jack et Carla avec la recette ou encore Vita. La nouvelle chanson pour elle, ça s'appelle Ça fait mal. Mais tout de suite, on fait un point sur l'actualité. On va parler aussi du prix des carburants dans les Ardennes. 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
1: Bonsoir, bonsoir à tous. Le gouvernement veut faire plus d'économies que les 6 milliards d'euros prévus. Annonce du Premier ministre à l'Assemblée cet après-midi. Sébastien Lecornu dit envisager de revoir les gels de crédit pour compenser l'impact de la guerre au Moyen-Orient. Il s'exprimera jeudi sur les conséquences économiques de ce conflit. Et le Premier ministre s'apprête à recevoir le ministre de la Défense des Émirats Arabes Unis. Entretien à Matignon, la France avait condamné hier les frappes qui avaient visé une centrale nucléaire dans ce pays dimanche dernier. Des drones avait déclenché un incendie près du site. Selon les Émirats, il venait d'Irak. Dans l'actu également, un enfant de moins de 10 ans va passer le bac cette année. C'est ce qu'indique le ministre de l'Éducation. Édouard Geffray dit aussi ne pas être sûr que ce soit une bonne chose d'inscrire son enfant au bac aussi jeune. Le ministre veut travailler sur l'instauration d'un âge plancher pour pouvoir être candidat. Notez que la première épreuve du bac professionnel a lieu dès demain. Pour les filières générales et technologiques, ce sera le 15 juin prochain. Les animateurs parisiens dénoncent un climat de suspicion généralisé. Ils sont en grève depuis une semaine et ils ont manifesté cet après-midi jusqu'à l'hôtel de ville. De son côté, la mairie de Paris a lancé hier une convention citoyenne sur la protection et les temps de l'enfant à l'école. Elle devra aboutir d'ici fin juin à des propositions concrètes. Encourager les femmes à parler, même des dizaines d'années après. C'est la position de la porte-parole du gouvernement au sujet de l'affaire Patrick Bruel. Maud Bréjon interrogée sur France 2. L'avocate de Flavie Flamand assure elle avoir été contactée par d'autres victimes du chanteur et indique que de nouvelles plaintes pour viol seront déposées dans les jours qui viennent. Enfin, si vous déclarez vos revenus en version papier, c'est le dernier jour pour s'en occuper. Pour la déclaration des impôts en ligne, la date limite dépend de votre département de résidence. Cela varie entre le 21 mai et le 4 juin. Et ce sera donc dès ce jeudi soir pour les habitants des départements 01 jusqu'à 19. Et c'est la fin de ce rendez-vous d'information. Très bonne fin d'après-midi.
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0: Alors, 2,063, c'est le prix du diesel chez Intermarché Carignan. On a également 2,089 chez Intermarché Sedan. Pour le samplon 98, 1,990 chez Total Energy Asfeld ou encore Total Energy Access à Sedan. Pour le samplon 95, on a le même tarif, hein, 1,990 pour le meilleur prix chez Total Energy Charleville-Mézières, du côté d'Asfeld, du côté de Sedan, ainsi que du côté de la station-service Sainte-Anne Total Energy à Fumé. Puis on termine avec le GPL 0,950 chez Carrefour Charleville-Mézières.
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0: Et c'est Teddy Swims sur Radio 8 avec Lose Control.
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0: Allez, on s'en va à Macho tout de suite. On accueille Hélène qui est avec nous au standard. Bonsoir Hélène.
2: Bonsoir Mathias.
0: Alors dites-moi Hélène, qu'est-ce que vous faites dans la vie?
2: Je suis assistante de direction.
0: D'accord, d'accord. Et le long week-end de Pentecôte s'annonce complet pour vous avec 3 jours de repos ou c'est pas possible? Comment ça se passe?
2: Si, on va partir au parc Astérix.
0: Oh, bah voilà une jolie idée. Alors à la liste des destinations, un peu plus tard après le parc Astérix, je vous propose d'ajouter Peridaisa parce que j'ai 2 passes pour vous, c'est gagné Hélène.
2: Ah super, merci beaucoup.
0: Vous allez pouvoir aller faire un petit tour de l'autre côté de la frontière et découvrir ce bien joli monde qu'est Peridaisa. Amusez-vous bien là-bas, Hélène. À Macho, je vais vous souhaiter de passer une belle soirée avant de vous quitter. Dites-moi quelle est la radio que vous écoutez tous les jours.
2: Radio 8, merci beaucoup.
0: Je vous en prie Hélène, à bientôt. Et avant de retrouver la musique, j'en profite pour souhaiter un très joyeux anniversaire à Laurent Brugno de Vrigne pour ses 24 ans. Dans un instant, Bruno. Bruno Mars sur Radio 8, on écoutera I Just Might. Rendez-vous après la pause.
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0: famille à Boyon, absolument. Louane sur Radio 8. On écoute les chiens.
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0: 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On va retrouver Rose Laurence tout de suite, c'est Africa.

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0: Et c'est le chanteur du groupe Maneskin, Damiano David. On rappelle que le groupe Maneskin avait gagné l'Eurovision, c'était en 2021 pour l'Italie. Et depuis, Damiano David est en train de faire une jolie carrière en solitaire, même si enfin des rumeurs semblent laisser entendre que Maneskin pourrait bientôt se reformer. Il y a un retour notamment qui est annoncé et ça pourrait se faire en Italie lors du festival de Sanremo. Ça circule pour l'instant cette rumeur. Bientôt 18h, l'actualité avec René dans quelques minutes. Juste avant, on ira faire un petit tour sur Pandora. Oui, la planète de la série de films Avatar. Dans le troisième volet d'Avatar, Miley Cyrus Dream As Run. C'est ce qu'on écoute juste après la pause sur Radio 8.
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0: Radio 8 avec Joe. On écoutera End of Beginning et juste avant ça, on va faire un point sur l'actualité. C'est l'actualité ardennaise en cette fin de journée en compagnie de René. On en profitera aussi pour parler météo. 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
1: Bonsoir Mathias, bonsoir à tous. Arcavi inaugure son nouveau centre de tri de déchets installé en bordure de la 34 sur la zone industrielle de Deuglère. Arcavi, spécialiste de la collecte du traitement des déchets, a inauguré ce matin son nouveau centre dédié au tri. Ce centre de transfert est appelé à devenir un maillon essentiel de son réseau ardennais de tri en complément des sites d'Étagnières et de Chalandry. Un bâtiment de 650 mètres carrés scindé en trois zones afin de trier plus et mieux. Un investissement de 4 millions d'euros. Les déchets utiles pour l'industrie de demain. Objectif pour Arcavi, s'assurer que les déchets des Ardennes participent à la décarbonation de l'industrie dans les Ardennes et ce, grâce aux combustibles solides de récupération. Écoutez à ce propos, Marc Ouatti, directeur général d'Arcavi, au micro de Radio 8.
2: Ah, c'est vraiment une révolution, oui, oui. Sur une benne d'encombrant, 60 à 70% est revalorisée en CSR. C'est énorme, 60, 70% qu'on ne va pas enfouir. Il faut encore travailler, mais on est sur la bonne voie. Ici, ça fait un an et demi qu'on est dessus. 4 millions d'euros, plus il faut compter 2 millions pour les machines, donc 1 million pour le granulateur, 700 000, un peu plus de 700 000 sur le broyeur. Après, il faut une pelle, il faut un Manitou, il faut... Bon, voilà. Mais bon, on sait où on va. Arcavi, on travaille justement à réduire l'enfouissement dans les années à venir.
1: Voilà, aujourd'hui, 67 000 tonnes de déchets sont réceptionnées chaque année sur le site d'Étagnières, alors que 36% de ces déchets peuvent encore être valorisés. Dossier complet à retrouver dès demain sur notre site internet. Dans les Ardennes, abus de faiblesse sur un homme victime d'un AVC, sa compagne en cours, 3 ans de prison avec sursis. Roland aurait été abusé par sa compagne Janine. Suite à un accident vasculaire cérébral, la justice soupçonne la prévenue d'avoir abusé du compte en banque de l'agriculteur à la retraite. Contrat d'assurance vie, travaux, achat d'un véhicule, autant de frais que les enquêteurs estiment avoir été financés avec l'argent de la victime. Le préjudice total s'élève à plus de 300 000 euros. Délibéré attendu dans cette affaire le 6 juillet prochain. Les gendarmes des Ardennes ont multiplié les contrôles sur les routes du département le week-end de l'Ascension. Un total de 7 suspensions du permis de conduire et 4 grands excès de vitesse à déplorer. Et notamment cet automobiliste flashé dans le secteur de Mairie dans les ports du Luxembourg à 164 km à l'heure sur une portion pourtant limitée à 80, permis retiré sur le champ et véhicules placés en fourrière. Et puis l'alerte de Santé publique France, 873 cas de rougeole ont été enregistrés en 2025, en chiffre en hausse de 80% par rapport à l'année précédente. Plus de 300 ont donné lieu à une hospitalisation et 7 personnes sont décédées en cause d'une baisse de la vaccination qui est désormais bien en dessous des 95% recommandés pour éradiquer la maladie. Tout de suite, la couleur du ciel de demain.
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1: La couleur du ciel de demain, nous serons le mercredi 20 mai, dernière journée de transition avant le retour du beau temps. En attendant demain, des nuages et des averses. Ce mercredi, les températures, elles, repartent à la hausse de 13 à 19 degrés. 19 degrés demain après-midi attendu à Rimogne et Fléville. Excellente soirée.
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0: partout dans les Ardennes. Radio 8 avec cette nouveauté signée Samber. On écoutait Homebreaker.
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0: Et c'est un véritable phénomène du côté de Netflix, le film Nature Prédatrice.
3: Il y a des chances qu'on ait affaire à un ouragan de catégorie 5.
4: Chaque fois qu'ils nous mettent en garde, on se rend compte après que c'était pas si grave.
5: Sérieux, j'hallucine.
0: C'est le phénomène que personne n'avait vu venir, Nature Prédatrice, un film que, à la base, Sony avait abandonné avant même sa sortie au cinéma. Et aujourd'hui, le film explose tous les compteurs sur Netflix en 3 jours. Les 3 premiers jours de mise en ligne, le thriller catastrophe a cumulé 37 millions de vues, s'imposant numéro 1 dans 91 pays. Le pitch est simple, mais assez redoutable. Une petite ville balayée par un ouragan de catégorie 5, des rues inondées et surtout des requins infamés qui envahissent les zones submergées. Et au cœur du chaos, on suit Lisa qui est enceinte et qui tente de survivre. Malgré des critiques assez sévères, le film coche toutes les cases du carton Netflix. Concept immédiat, rythme nerveux et ça marche franchement plutôt bien. Ça s'appelle Nature Prédatrice, c'est disponible en ce moment même. À venir. La chanteuse québécoise Charlotte Cardin. On écoutera Tant pis pour elle. Rendez-vous juste après la pause.
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0: Et c'est Claudio Capéo sur Radio 8 avec Est-ce qu'il me restera. Il est déjà bientôt 19h. Passez une excellente fin de journée sur Radio 8. Demain matin, c'est Laurent qui réveille les Ardennes. Vous passerez ensuite la matinée avec Guillaume. L'après-midi, vous jouerez 8 minutes chrono avec Louise. Et puis moi, je reviendrai en fin d'après-midi. On aura l'occasion d'ailleurs demain mercredi de faire un joli point sur les nouveautés dans les salles obscures. Demain, c'est jour de nouveautés cinéma. Pour se quitter, une collaboration qu'on attendait depuis longtemps. Jennifer Lopez et David Guetta. Ça s'appelle Save Me Tonight. C'est ce qu'on écoute après la pause sur Radio 8.
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